0: Laisse-moi.
1: Cet homme est connu, l'âme, cet homme fait la mort.
0: Laisse-moi.
1: C'est moi là, qui ne passera pas, car mais, c'est moi que tu suivras.